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1: Yo, c'est moi, je suis demain de faire un petit temps mort, là, fait que j'ai une idée, là. T'es le réalisateur, moi, je suis l'artiste, là. Puis ça s'appelle En l'air, OK, ma toune?

C'est un intermède, ça va durer 1 minute et demie sur l'album. Ça sera un big fat beat, comme si on était dans un party. OK! 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Ciao!

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3: Ce segment audio nous donne la chance de vous faire découvrir un des personnages ayant marqué l'histoire de la région des Kootenays West en Colombie-Britannique. Il s'agit d'Élie Carpentier, un pionnier francophone. La ruée vers l'or est le moment de l'histoire ayant le plus marqué la côte ouest canadienne. Et en ça, l'influence des pionniers francophones de la Colombie-Britannique et de ses nombreuses régions a malheureusement été mise en arrière-plan. Aujourd'hui, le bilinguisme est favorisé, et la région des Kootenays West regroupe plusieurs petits groupes francophones dynamiques qui célèbrent leur langue et culture. Cependant, au 19e siècle, le fait français était réprimé, considéré comme une tare ou au mieux, ignoré. Grâce à ce segment, nous espérons faire connaître ces grands oubliés de l'histoire, la minorité francophone, qui a pourtant contribué à bâtir le Canada, que nous connaissons aujourd'hui. La scène se déroule à Salmon Arm en 1917. Un journaliste rencontre notre pionnier francophone Élie Carpentier afin d'entendre son histoire et de recueillir les informations nécessaires à l'écriture d'un article dans le Nelson Daily News, un journal ayant véritablement existé à cette époque. Pour les besoins de la mise en scène, le journaliste parle français. Quoique, c'est un français un peu cassé, vous verrez bien. On croit qu'Élie Carpentier est né aux alentours de 1836. Mais personne n'a su exactement l'âge qu'il avait. Même pas ses amis. Ce n'est pas le seul mystère qui gravite autour de lui. Il est impossible de retrouver une photo d'Élie et une fausse rumeur le fit apparemment mourir 20 ans plus tôt, ce qui fit passer sa vraie mort incognito. Son lieu de naissance est aussi controversé. Carpentier serait né à Montréal ou encore en France, où il a passé sa jeunesse et faisait partie d'un cirque comme funambule. La vie de cirque l'a ensuite transporté aux États-Unis. Puis, plus tard, à l'âge adulte, il finira par s'établir dans l'Ouest canadien. Ce personnage haut en couleur et curieux s'est intéressé à une variété incroyable de professions. Après une carrière de cirque en France et aux États-Unis, il se lancera dans l'exploitation minière. Il fondera une ville. Il fera construire un hôtel, mettra sur pied une compagnie de transport. Il exploitera une scierie, puis en fin de vie, deviendra fermier et gardien de nuit. Mais allons donc maintenant retrouver Élie Carpentier et notre journaliste dans cette entrevue de 1917. Et laissons-le nous raconter son histoire.

0: So, aujourd'hui, je suis vraiment honoré de vous rencontrer, Monsieur Carpentier. Vous avez une vie tellement palpitante. Vous avez fait partie du cirque Barnum en France, étant plus jeune. Vous avez appris l'art du funambulisme avec le grand Charles Blondin. Vous avez traversé l'Atlantique pour venir performer aux États-Unis d'Amérique. Puis par la suite, vous avez quitté l'univers du cirque pour devenir mineur en BC, en Colombie-Britannique, au Canada. Et vous auriez fondé la ville appelée Three Forks. Wow! Bonjour, Ellie. Comment allez-vous?
1: Je vais très bien, merci. Que d'éloges. Hein. Vous savez, je fais de mon mieux. Hein. À mon âge, je devrais plus dire j'ai fait de mon mieux tout au long de ma vie. Hein. Vieux comme je suis, maintenant je ne fais plus que jacasser.
0: Hein. Comme je l'ai dit plus haut, vous avez migré en France, à Saint-Omer. Là où, semblerait-il, vous auriez appris l'art du cirque et vous auriez fait partie d'une troupe de cirque, right?
1: Effectivement. Alors, l'histoire, c'est que je suis né à Montréal et mes parents m'ont emmené avec eux en France à Saint-Omer quand j'étais très jeune. Hein. Et eux faisaient partie des troupes de cirque, hein, de l'univers artistique. Donc, dès mon plus jeune âge, j'ai nagé ou plutôt culbuté, comme on dit, dans cet univers qui est vraiment divertissant. Hein. Donc, nous étions pas mal marginaux, hein, l'univers du cirque, vous savez, mais je pense que nous rendions les gens heureux, hein, nous les divertissions, et puis nous, ça faisait notre bonheur aussi. Hein. Donc plus tard, lorsque je suis devenu un jeune adulte, j'ai effectivement fait partie du cirque Barnum, qui était pas mal populaire à l'époque, et nous tournions partout en Europe, et c'est ce qui m'a amené aux États-Unis avec le cirque, oui.
0: Et c'est pas à cette époque-là que vous auriez rencontré Charles Blondin?
1: Oui, j'allais justement parler, oui. J'ai tourné avec des grands noms, hein, et notamment le grand funambuliste Charles Blondin. C'est d'ailleurs lui qui m'a tout appris, puisque c'est devenu ma spécialité aussi, hein, marcher sur la corde raide. Et à chaque représentation ou entrée sur scène, c'est là qu'il me donnait beaucoup de conseils dans les moments d'entraînement aussi. Et c'est ça, oui. La vie ne tient qu'à un fil, vous savez, dans ce genre de travail. Donc mieux vaut prendre les conseils quand ils sont là.
0: J'ai un conseil qui me vient en tête. Un conseil comme attache bien tes choses, tes souliers, sinon tu vas tomber.
1: Oui, c'est pas mal ça. C'est attache bien tes souliers, mais les attache pas ensemble. C'est ça qu'on dit. Et puis c'est pas mal ça, en effet.
0: Mais si vous aviez une si belle vie dans le monde du cirque, qu'est-ce qui vous a poussé pour le quitter? Puis venir au Canada.
1: Bien, la vie de cirque est bien belle, mais elle n'est pas de tout repos non plus. Hein. C'est un mode de vie qui est incertain et tout peut basculer d'une minute à l'autre, hein, évidemment. Donc c'est très amusant et divertissant, mais après quelques années, ben, j'avais envie de changement, hein, et considérant qu'à l'époque, les découvertes minières étaient en plein boom. Et qu'il était facile de trouver de l'emploi, et ben j'ai pris ma chance. Hein. L'argent, je vous avouerai, m'a guidé dans cette décision. Hein. Et j'étais aux États-Unis à ce moment-là, et c'est je pense en 1867 que le Canada a été fondé. Et beaucoup de monde aux États-Unis était curieux de découvrir ce pays, et moi en particulier.
0: Hein. Oui, ça fait du sens que là, j'imagine, le Canada est en expansion. Ça fait que vous aviez envie de venir.
2: Oui.

Tel que nous l'affirme Élie Carpentier, pour plusieurs Américains, le Canada était bel et bien un attrait pour les opportunités économiques qu'il offrait, tant au niveau de l'exploitation forestière que de l'exploration minière. Bien que le Canada fût fondé en 1867, la Colombie-Britannique, elle, ne s'est jointe que le 20 juillet 1871, alors alléchée par l'idée d'un chemin de fer transcontinental. L'année de la Confédération, en 1867, les États-Unis venaient d'acheter l'Alaska à la Russie, ce qui pouvait donner envie aux Américains de relier le Nord et le Sud par la Colombie-Britannique. Depuis 1863, de nouveaux États avaient été créés en bordure de la frontière canadienne, dont le Montana et l'État de Washington en 1889, ainsi que l'Idaho en 1890. Or, tous ces événements rendaient les Américains bien suspects aux yeux des Canadiens, qui craignaient une nouvelle montée de l'expansionnisme dans l'Ouest. Bref, il fallait prendre de vitesse les Américains et ouvrir de nouvelles terres à la colonisation. Ainsi, durant les années qui suivirent, 300 000 immigrants ont décidé d'habiter l'Ouest, dont les deux tiers provenaient de la Grande-Bretagne et plusieurs de la Chine et du Japon, alors que 172 000 immigrés américains s'y sont ajoutés. Un tel flot d'immigrants a modifié profondément la composition ethnique de la population britanno-colombienne. Le français qui jadis y était pourtant majoritaire, au début de la colonisation, fut emporté par cette vague d'immigration. L'anglais devint la langue officielle. Les francophones furent oubliés, de même que les nombreux immigrants asiatiques et les autochtones, ces derniers ayant pourtant été présents depuis 8000 ans.

0: Monsieur Carpentier, on dit de vous que vous auriez traversé un field fair d'une hauteur de 5 étages avec une femme sur vos shoulders, sur vos épaules. Est-ce que cette femme-là, c'était votre femme?
1: Oui. Oui, c'était ma femme. Ça s'est passé au New Hampshire, aux États-Unis, ça. Oui. Puis lorsque j'ai quitté le monde du cirque pour m'installer en Colombie-Britannique, elle est restée derrière aux États-Unis et devait venir me rejoindre dès que je devais devenir riche. Hein. Oui, c'est ça. Excusez-moi.
0: Pas de problème.
1: Mais finalement, après plusieurs années de séparation, j'ai reçu une lettre via ma sœur me disant que ma femme était enceinte. Et oh. Pas de moi, évidemment. Hein? Donc, voilà. Après 6 ans, passé au Canada, et alors que je ne rêvais que d'elle et lui envoyais toutes mes économies, ben, ma femme s'envoyait dans l'air avec un autre clown du cirque. Hein? Voilà la vie de cirque, monsieur.
0: Je suis so sorry, je m'excuse, je voulais pas...
1: Ça va, vous savez, les gens du cirque, nous sommes comme cela. Hein. Nous jouons constamment sur la limite entre l'imaginaire et le réel, et puis l'idée du bien ou du mal n'a pas vraiment de sens. Hein. On ne reste jamais au même endroit très longtemps, et on maîtrise très mal l'art de l'attachement. Donc je ne peux pas lui en vouloir, comme je dirais, puis... Je vous dirais que j'aurais dû savoir que je marchais sur une corde raide avec elle aussi. Hein. C'est bien excitant de vouloir dompter les lions, mais des fois ça reste dangereux. Hein.
0: J'imagine que à cette époque-là, cette nouvelle a vous a choqué.
1: Je vous mentirais si je vous disais non. Hein. Donc. Ce qui s'est passé, c'est qu'à ce moment-là, je vivais à Wild Horse, vous savez, et puis ça m'a amené à quitter Wild Horse pour aller m'installer à Ainsworth, oui, dans les Kootenays.
0: Vous parlez de Ainsworth. J'ai entendu parler que dès votre arrivée à Ainsworth, vous auriez rencontré un certain Jack Seaton, avec qui vous étiez a good friend, avec qui vous auriez, you know, les liens d'amitié. Mais vous auriez trahi son confiance.
1: Oui, Jacques. Oui, c'est un Irlandais qu'on appelait Monsieur Seaton à l'époque. Oui. Je pense que ça s'est passé en 1891 que lui et moi, eh ben, on a découvert la mine de la montagne de Payne. C'est en arrière d'Ainsworth. Et nous nous étions promis à ce moment-là de n'en parler à personne. Donc nous avions certains projets pour justement devenir riches. Mais vous savez, malheureusement, l'adage dit qu'il ne faut pas faire confiance aux gens du cirque. Et puis, je l'ai confirmé. Hein. Quelques heures plus tard, on est retourné à Ainsworth et je me suis empressé d'aller à la taverne. Et après quelques verres, eh ben, je ne pus m'empêcher d'épater la galerie. Donc j'ai déballé notre nez de découverte au premier venu. Hein. Donc j'ai rompu notre pacte. Mais Seaton était plutôt intelligent, hein. Donc lui de son côté, il s'est allié avec d'autres mineurs pendant ce temps-là. Ils se sont appelés les Noble Five, quelque chose comme ça, hein. Ça pourrait presque être un groupe de musique. Hein. et ils ont pris possession de la mine bien avant moi. Donc j'épargne les détails, mais un bien pour un mal, ben, cette découverte a été si grosse que ça a déclenché une ruée dans la vallée de la Slocan. Hein, et ça mena, je pense, à la fondation de la ville de Sandon, qui existe encore, mm-hmm. hein, où certains gens vivent dans le nord,
0: oui.
1: là-bas. Et
0: elle existe toujours. Yeah, ouais. Yeah. Toutes ces défaites vous ont pas empêché de fonder la ville, selon mes recherches, right?
1: Non, comme tout le monde s'empressait d'arriver dans la vallée, je me suis dit que ça pourrait être intéressant d'acquérir quelques terrains. Et j'avais un peu d'argent à l'époque encore, donc c'est ce que j'ai fait, hein, dans la vallée de Slocan, entre Caslow et New Denver. Hein. Et donc la ville est devenue la ville de Tree Fork. Et il y a même eu, oui, 400 personnes hein, à ce moment-là.
0: 400 personnes
1: vivant dans la ville, oui. C'était un carrefour de mineurs, vous savez, donc le monde s'y sentait bien. Je faisais en sorte que le monde soit accueilli et puis que le plaisir s'y fasse. Hein.
0: Mais si vous dites que la ville était si friendly était si chaleureuse et que le monde il se sentait bien. J'ai jamais entendu parler de cette ville-là. Est-ce qu'elle existe toujours?
1: Non, elle n'existe plus. Hein. Il y a eu un énorme incendie, vous savez, en 1894, qui a détruit quasiment toute la communauté, hein, dont les hôtels et puis beaucoup de choses. Mais peu de temps après, hôtels, magasins, vous savez, il y avait même une prison. Hein, qui en...
0: La tout prison.
1: A été... Oui, tout a été reconstruit. Vous savez, les mineurs ne hein, sont pas des enfants de cœur. Hein.
0: C'est, ah ben oui, ça, visiblement.
1: Ça devient vite rowdy, comme on dit. Hein.
0: Oui, c'est ça qu'on dit, right? Mais je suis désolé, M. Carpentier, mais le temps, il passe vraiment vite. Et je dois vous poser une question avant votre départ. Vous avez dit plus tôt que vous avez mis le fin à votre vie de cirque, que vous l'avez mis sur... que vous l'aviez mis sur le side, sur le côté. Mais selon mes recherches et selon le seul photo ou dessin qu'on a de vous, on dit que vous traversiez la ville de Slocan, la rue principale, sur un field of fire d'une hauteur allant jusqu'à 3 étages. Est-ce que c'est vrai?
1: Oui, toute une aventure cette traversée. Hein. J'en ai surpris plus d'un d'ailleurs, hein, parce que tout le monde pensait que j'étais bien gentil, bien travaillant, mais que j'avais quand même de la folie. Hein. Donc j'avais ma corde raide qui m'avait suivi depuis la France jusqu'aux États-Unis dans mes années de voyage avec le cirque, et je l'avais gardée précieusement avec moi. Hein, vous savez, depuis tout ce temps, elle m'était très chère. Hein. Donc c'est ça. J'ai tendu ma corde en haut des balcons du 3e étage des deux hôtels de la rue principale de la ville de Slocan.
0: L'hôtel Lakeview et Arlington, right?
1: Oui, c'est ça. Et il y a pas mal de panique qui s'est installée hein, dans la foule. Les gens me regardaient aller et se disaient « ce gars-là est complètement fou hein. ». D'autres n'y croyaient même pas, disaient que c'était simplement pour la montre. Hein. Et d'autres disaient que c'était pour gagner un pari, hein, donc tout le monde y allait de son petit mot. Hein.
0: Mais j'ai une question qui me vient en tête. En quel honneur avez-vous fait ça?
1: Ben, c'était pour l'arrivée du chemin de fer à Slocan. Hein. Je me suis dit que ça pourrait être bien quand même de le fêter d'une manière un peu différente, hein, de mettre un peu de piment dans la vallée, hein, parce que tout est bien d'ordinaire des fois. Hein, donc, pour être honnête avec vous, la vie de cirque me manquait aussi, donc j'ai rejoint les idées ensemble. Hein, et si parce que ça faisait au moins 17 ans, hein, me semble-t-il, que je n'avais pas marché sur la corde raide, donc
0: c'était pas trop difficile pour vous après 20 ans. De ne pas avoir marché
1: non.
0: Sur le fil de fer.
1: C'est comme le vélo, hein. Semble-t-il, ça ne se perd pas. Une fois qu'on a pratiqué assez, ça revient très vite. Hein.
0: Et c'est vrai ce qu'on dit que peu de temps après ça, vous avez quitté la région, right?
1: Oui, c'est vrai. Je me suis dit qu'après les avoir bien impressionnés, au moins ils se souviendront de mon nom, parce que j'ai juste traversé une fois le fil, hein, je l'ai traversé aussi à reculons, les yeux bandés, et je me suis même fait le pari de transporter un petit poêle à bois. Vous savez, à l'époque, on avait des petites tentes prospecteurs, qu'on les appelait, you know.
0: Yeah, yeah, yeah.
1: Et j'ai un petit poêle à bois avec lequel j'ai pu faire cuire un œuf et du bacon pour.
0: C'est pas vrai, vous avez pas fait ça.
1: Pour les personnes, oui. Et puis, donc j'ai quitté après ça la région. Hein. Le travail des mines, j'en avais assez. J'aurais pu y passer le reste de ma vie, mais j'avouerais que j'avais envie de voyager à nouveau et de découvrir de nouveaux endroits. Hein. Et c'est pour ça que j'étais en Alberta. J'avais toujours entendu parler des Rocheuses et derrière tout ça. Donc je n'avais pas de femme, je n'avais pas d'enfant, et puis à part quelques petites aventures par-ci par-là, hein, vous savez, pour se garder le cœur vaillant. Hein. Donc rien de vraiment sérieux, donc j'ai pris ma chance, hein, j'ai décidé de repartir voyager.
0: Mais on constate que vous êtes back, que vous êtes revenu en Colombie-Britannique, right?
1: Oui. Oui, j'avais, je pense, à 75 ans, j'ai pris le premier train direction la Colombie-Britannique jusqu'au lac Souchouap pour m'installer là-bas. Hein. Je pense que j'ai été attiré par la chaleur de l'été. Hein. C'est une belle région. C'est une belle région l'été là-bas. Donc j'ai construit une ferme de mes propres mains. Hein. 75 ans, hein, c'est pas pire hein, pour un gars de mon âge. Hein.
0: Ça, c'est le bon exploit pour quelqu'un de votre âge. Mais est-ce que pour vous, c'était quelque chose de difficile de refaire votre life, votre vie?
1: Je dirais que non, parce que j'ai toujours été d'une nature indépendante. Hein. On m'a, puis en même temps, beaucoup de gens m'ont aidé pendant que j'étais à Salmonarm. Et après ça, même si j'étais pas riche et que l'hiver était quand même difficile, j'avais des bons voisins et amis à l'époque qui m'ont partagé des repas, donné du poisson frais. Donc avec ça, en plus de ça, j'ai trouvé un poste de gardien de nuit à l'usine McConnell. Tout ça ensemble, je me sentais plutôt bien.

Le mercredi 23 janvier, Élie Carpentier fut trouvé mort dans son lit, la tête sur son bras, comme s'il s'était assoupi. Father West, le pasteur de l'église anglicane, l'enterra le 26 janvier 1917. Une rivière traversant la ville de Sandon et New Denver sera nommée en son nom, la Carpenter Creek. Élie Carpentier aura vécu une vie riche, remplie de belles surprises et d'aventures. Sa vie recèle plusieurs éléments ayant marqué l'histoire du Canada. La séparation des cultures entre la France et le Canada, la Confédération, l'influence et la crainte vis-à-vis des États-Unis, ainsi que le développement du train et des mines dans l'Ouest. Malgré que cette entrevue soit fictive et qu'elle ne reflète pas nécessairement la véritable personnalité du personnage, la majorité des faits et événements présentés sont véridiques et sont issus de recherches effectuées dans les archives de la ville de Nelson, en Colombie-Britannique, ainsi que de d'autres documents historiques. Ce segment audio a été produit et réalisé dans les studios de la Kootenay Corp Radio par l'Association des francophones des Kootenays West, avec la précieuse collaboration de la Société historique francophone de la Colombie-Britannique.

0: 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The modern homeschooling movement began in the 1970s. What qualifications do you need to homeschool your child? You need time, patience, and commitment. Do you have to follow a curriculum? 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I ask Evelyne, a mother of three, to talk about her experience. I met Eve in Nelson, BC, when her children were little. Today, they're all grown up in their 20s and one teenager. The interview will be in French. I will come back to you and translate. So for now, just listen and enjoy the language. J'aimerais vous présenter Eve Linou, mère de trois enfants, qui a fait l'école à la maison en français à Nelson, en Colombie-Britannique. Aujourd'hui, on a le plaisir de l'avoir en entrevue en direct de Vancouver. Je te remercie pour ton temps et bonjour, Eve.
1: Et bonjour, Lynn.
0: J'aimerais savoir pourquoi tu as choisi, toi, de faire l'école à la maison avec tes trois enfants.
1: En fait, Douglas a été à l'école Waldorf quelques années. Et tant que c'était l'école pour les tout-petits, là, le kindergarten, on était assez contents parce qu'ils avaient beaucoup de plein air, beaucoup de jeux. Et quand on est venu à Nelson, le grade 1, c'était beaucoup trop enfermé pour lui. Il en avait les larmes aux yeux, en fait, et donc il avait besoin de plein air. Les larmes aux yeux, simplement parce qu'il bâillait. Et donc, bon, ben là, on a réalisé que c'était le moment de faire quelque chose et on est passé à l'école à la maison. Mais l'école à la maison était déjà dans mon idée avant même d'avoir des enfants, parce que je pense que l'école était beaucoup une prison. Ça n'a pas été une surprise de passer à ça.
0: Oui. Et toi, donc, tu as toujours eu en tête, en tant que mère, que tu avais plein de possibilités, puis c'est toi qui choisissais, puis que c'était légal, donc tu pouvais faire plein de choix.
1: Oui. Et non, en France, je savais qu'il y avait des écoles privées qui étaient assez différentes, mais j'ai jamais investigué. Et j'imaginais qu'en Amérique du Nord, les écoles étaient plus libres et avec plus d'artistique. La réalité n'est pas exactement ça, en fait.
0: Quand ton deuxième y est arrivé, t'as même pas essayé de mettre Mia à l'école, t'as juste dit « voilà, c'est notre formule ».
1: Au milieu, on n'a jamais pensé même à la mettre à l'école, définitivement. On était déjà en route avec l'école à la maison, ça c'est clair.
2: En sortant de l'école, nous avons rencontré un grand chemin de fer.

0: promener. Comment ça se passe? Je sais que tu dois inscrire tes enfants dans une école quand même. Toi, tu dois les enregistrer.
1: Alors là, je peux être un petit peu plus spécifique parce que je crois qu'il y a beaucoup de confusion avec ça. Mon expérience est juste en Colombie-Britannique, évidemment. J'ai aucune idée de comment ça se passe en France ou dans les autres provinces,
0: oui.
1: Au Canada. Mais ici, il y a en gros deux possibilités. Soit on fait vraiment l'école à la maison, et ça veut dire que l'enfant, il est simplement inscrit. Il est inscrit avec une école publique ou une école privée, mais il est simplement inscrit. Et on ne reçoit pratiquement pas de subventions. Et en revanche, on a toute la liberté souhaitable. Et autrement, ce qui est la plus grande majorité des enfants qui font l'école à la maison ici, ils sont enrôlés. Ils sont enrôlés avec une école privée ou avec l'école publique en tant que... pas en tant qu'homeschooler, justement. Ils sont enrôlés en tant que distant education, éducation à distance. Et dans ce cas-là, bon, par exemple à Nelson, les gens font ça avec Homelinks. Et à travers BC, on peut faire ça avec Self-Design. Alors, on a un certain nombre de libertés, mais en même temps, on a des contraintes et on doit rendre des comptes. Et en revanche, on reçoit un petit peu plus de soutien financier sur lequel qu'on peut dépenser en matériel scolaire. On reçoit aussi du matériel online, en ligne,
0: oui.
1: Ou bien des cours, comme avec Homelinks à Nelson, les enfants peuvent accéder à des programmes en classe, en fait. Donc, c'est plus l'école à la maison, mais les gens qui font ça considèrent qu'ils font l'école à la maison.
0: Oui, ils ne sont pas physiquement à l'école, mais ils font l'école dans la maison.
1: Oui. Alors avec Homelinks, par exemple, à Nelson, je pense qu'ils ont des comptes rendus à rendre assez peu fréquemment, alors qu'avec Self-Design, c'est un compte rendu qui est à faire régulièrement, peut-être même environ une fois par semaine, mais ça peut se faire de façon très créative.
0: Même si tu as des valeurs que tu veux absolument donner à tes enfants, et en plus d'avoir la liberté des choix et d'être hors de ce que tu appelles la prison de l'école, le prix à payer de ça, c'est que tu ne travailles pas. Il faut que quelqu'un, ton conjoint, ou il faut que tu aies des revenus autres.
1: Oui, oui, évidemment. Maintenant, il peut y avoir des gens qui s'organisent très bien par rapport à ça et qui prennent des tours ou qui ont des babysitters ou des personnes aidantes qui viennent à la maison pour faire ça. Tout est possible, en fait.
0: 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Moi, par expérience, j'ai connu tes enfants tout petits, puis maintenant, je les vois très grands et je vois absolument pas que l'école de la maison a été un problème dans leur vie, même si c'est plutôt l'inverse. Ces enfants-là ont été capables de faire des choses qu'on pourrait, je peux pas dire immense, mais je veux dire inusitées pour un jeune âge. Je dis pas que c'est des super-héros, je dis que ça paraît que c'est des enfants qui ont été habitués à faire et à pousser des choses qu'ils aiment faire sans peur, sans hésitation.
1: Mais je pense que ça vient simplement de leur personnalité respective et de leur choix, et que c'était simplement faire de la place pour ça, leur laisser un espace où ils pouvaient être eux-mêmes et se réaliser en fonction de leurs désirs.
0: Douglas, il était tout petit, 18-19 ans, quand il commençait à piloter des avions puis à prendre des photos dans les airs, déjà à utiliser sa créativité.
1: En fait, il a commencé la photographie à 11 ans. J'ai eu un petit peu une intuition. Pour son anniversaire de 11 ans, on a été choisir un petit appareil digital, et c'était le premier appareil digital dans la famille. Et puis à partir de là, il a commencé à partir sur son vélo, explorer Nelson et grimper pour faire des photos d'oiseaux, de nids d'oiseaux. Un jour, il revenait, il y avait 2 œufs, ensuite il retournait, il y avait 3 ou 4 œufs, ensuite 4 œufs et 2 oisillons, et ainsi de suite. Et il a été photographié les oiseaux en grimpant. Jusqu'à ce qu'ils soient tous envolés, en fait.
0: Ah.
1: Donc, mais c'était son amour de la nature qui le conduisait, en fait.
0: Oui.
1: Donc, la seule chose, c'était être capable de donner la liberté. Pour Mia, c'est un petit peu différent, parce qu'elle, elle avait besoin de s'engager physiquement très fortement. Donc, c'est passé à travers plusieurs séries, plusieurs activités différentes. D'abord, le ski, en fait, toute petite. En fait, à 1 an, elle pleurait. On était encore à Vancouver à l'époque. Elle pleurait quand elle voyait Douglas et Thierry partir faire du ski. Parce qu'elle voulait y aller aussi. Et donc, elle a toujours suivi. Et donc, elle était toujours poussée. Elle se poussait toujours très fort. Et ensuite, hop, elle a découvert le patinage artistique, dans lequel elle s'est lancée très, très fortement. Et ensuite, de là, elle est passée au patinage de vitesse. Et maintenant, slackline et highline. Et bon, elle adore pousser. C'est dans elle. Ça n'a rien à voir avec moi. Et le patinage artistique, je peux dire que ce n'était vraiment pas dans les valeurs familiales. Très bien, on soutient, elle fait, elle aime, elle est passionnée qu'elle le fasse. On ne peut pas forcer ses enfants dans des schémas qui ne sont pas les leurs. Les enfants sont tous différents et ils ont des besoins différents. On ne peut pas les mettre dans un moule, que ce soit à la maison ou que ce soit à l'école.
0: Non, c'est vrai.
1: On peut les mettre dans un moule, mais ça casse des choses. Et ça peut très bien arriver au sein de l'école à la maison, quand les parents ont un trop grand désir de voir leurs enfants devenir quelqu'un de particulier. Peut-être le quelqu'un que eux n'ont pas réussi à devenir, ça ne sera pas forcément mieux que l'école.
2: En sortant de l'école, nous avons rencontré un grand

0: Les jeunes qui font le homeschooling, l'école à la maison, qui n'étaient pas éligibles d'avoir le British Columbia Dogwood Graduation Certificate. C'est
1: oui,
0: quoi ça?
1: Oui, c'est vrai, je me suis jamais trop inquiétée de ça. Pour les deux premiers, Douglas et Mia, eh ben, ils s'en sont complètement passés, ils n'en ont pas eu besoin et ils n'en ont toujours pas besoin à présent. On ne sait jamais, s'ils veulent le passer, ça ne devrait pas être très difficile.
0: Aujourd'hui, c'est des adultes.
1: Oui, oui exactement, 26 et 20... et bientôt 23 ans pour Mia. Et Laja, lui, a choisi, le seul des trois, a choisi d'aller à l'école à partir de la classe 10. Donc 10, 11 et 12, et là, il finit sa 12e année. Et donc, lui, il aura son diplôme, mais il a été assez déçu, en fait, par l'école. Mais il était attaché à le finir. Mais éduquer à la maison, ça ne veut pas dire qu'on fait toutes les académiques qui sont requises. En fait, ces choses académiques, elles peuvent se développer extrêmement vite. Il n'y a pas besoin d'années pour développer le peu qu'on a en classe 12. Pour nous, c'était beaucoup autour de la nature et du plein air, et de la récolte des fruits, cuisiner aussi, et les remèdes naturels. Et donc, ça donne des bases qui sont un peu différentes, évidemment, mais qui peuvent être très adaptées à la vie ensuite.
0: 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He was a more social guy. He is the only one that's going to have actually a paper.
1: Français, c'était facile puisqu'on était deux parents à parler français, donc c'était naturel.
0: Oui.
1: Ensuite, bon, pour être honnête, pour mes enfants, le français parlé est fort, mais le français écrit n'est pas exactement très développé. Et la grammaire, un jour, Douglas m'avait demandé, oh, j'aimerais écrire le français correct. Alors, je sors un livre de grammaire, on a

0: source parce que c'était ouvert, on pouvait venir et débarquer quand on voulait, et qu'il y avait d'autres parents avec d'autres enfants, et que là, on pouvait trouver un endroit de jeu complètement libre.
1: Oui.
0: Et pas trop structuré, et la structure était donnée par les enfants eux-mêmes et par les parents qui étaient là, d'une façon très conviviale et familiale, on peut dire. Donc, je dois dire que l'AFCO a joué un rôle très important pour plusieurs années, en fait. Ouais. C'était un soutien réel, concret, vivant.
1: Oui, c'est ça, concret. Aujourd'hui, qu'est-ce que tu en penses quand tu regardes derrière ton expérience d'école à la maison?
0: Je suis très, très contente d'avoir pu offrir ça à mes enfants. C'est ni une chose facile, ni une chose à recommander. Je pense pas qu'il y ait de... J'ai pas de jugement vraiment sur la valeur de l'école à la maison. C'est quelque chose d'unique à choisir. Chaque expérience d'école à la maison va être différente et chaque expérience d'école va être différente. Donc, il n'y a pas mieux, moins bien. Il n'y a pas vraiment de comparaison à faire, mais je pense que c'est possible pour tout le monde. Je pense que ça n'a rien à voir avec le degré d'éducation qu'on a soi-même. Et ça, beaucoup de gens ont peur. « Oh, mais toi, t'es éduqué, ou ci, ou ça. » Mais en fait, c'est pas... Ça a apparemment été montré qu'il n'y a pas de rapport entre le degré d'éducation des parents et les résultats des enfants.
1: Oui, c'est bien.
0: Je pense que ce qui permet aux enfants de bien s'épanouir, c'est de recevoir la confiance et l'encouragement pour faire ce qu'ils aiment. C'est pas facile à donner, ça fait peur à de nombreuses reprises, on est assailli par des formes de culpabilité à certains moments ou des peurs, mais si on passe à travers, ben ça se passe bien au bout du compte. Dans la société telle qu'elle est, c'est pas évident de donner l'espace à son enfant pour qu'il puisse se développer en fonction de qui il est vraiment dedans. Ça demande beaucoup de protection, mais attention, c'est une forme de protection qui... peut même encourager à prendre des risques, c'est une protection de la liberté, c'est une protection d'expression, de l'expression et de permission. Et déjà de faire ça en soi, c'est un exploit, mais il y a une difficulté supplémentaire, c'est qu'en même temps, il faut pouvoir créer un espace pour se ressourcer en tant que parent, utiliser son talent créatif en dehors de son rôle parental. Et ça, c'est quelque chose qui n'a pas été évident pour moi, parce que juste de s'occuper des enfants, comme je dis, c'est déjà en soi un exploit.
1: Oui.
0: Si on peut en même temps, soi-même, en tant qu'être humain et pas en tant que parent, s'exprimer, utiliser, faire des choses qu'on aime, vraiment se ressourcer, c'est très important. Mais ce n'est pas facile. Et ça, cet équilibre-là, pour moi, je crois qu'il y a des périodes où ça a été plus facile que d'autres. Et je pense que, d'une façon générale, c'est prudent de dire que c'est plus facile, maintenant que les enfants ont grandi, donner une éducation qui soit réellement maternante, réellement nourricière. Et qui permet au talent unique de chacun d'être exprimé.
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0: 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Bien, je te remercie beaucoup parce que tu as beaucoup éclairé aujourd'hui sur comment ça se passe, que c'est pas vraiment magique. OK, j'enlève mon enfant de l'école et voilà, on n'a plus de devoirs à faire. On va aller s'amuser dehors et on s'amuse et c'est pas juste facile comme ça non plus. C'est pas ça.
1: Non, c'est pas juste facile comme ça, mais on peut faire ça. Je dois dire que nous, on a fait très peu d'académiques. Il y a des familles qui font beaucoup d'académiques, mais les enfants le voudront probablement. Ça doit se faire par désir et non pas par peur. C'est quitter ce domaine de la peur qui est le plus important. Et aussi quand même pour les parents qui considèrent de faire l'école à la maison, il y a une chose, mais pour n'importe quel parent qui veut faire l'école à la maison ou pas, je pense que votre enfant, il ne peut pas être comme vous voudriez qu'il soit. Votre enfant, il est qui il est. Et c'est à nous d'être qui on veut être. En tant que personne. On ne doit pas projeter ça sur son enfant.
0: Oui, parce que
1: quand on le fait, on n'en a pas conscience.
0: Mm-hmm.
1: Mais on en prend conscience petit à petit, et chaque fois qu'on en prend conscience, on peut en quelque sorte en parler à son enfant et lui dire « Oh, désolé, excuse-moi ». Et les enfants ont beaucoup de capacité à pardonner toutes les erreurs.
0: Ouais.
1: Certains enfants sont à un niveau académique extrêmement élevé, et d'autres, je parle à la maison, et d'autres font très peu d'académique. Mais à l'école, apparemment, c'est la même chose. De plus en plus, le niveau académique des enfants de 12e année, et certains ont à peine le concept de la multiplication, et d'autres ont des maths avancées qui seraient de maths sup, maths spé, ou des choses comme ça.
0: Ah oui.
1: Donc, apparemment, il y a une grande diversité, même au sein de l'école.
0: Oui. Et merci beaucoup, beaucoup pour toutes tes réponses. Ça m'aide.
1: Et merci, Lynn, pour vouloir partager sur ce sujet. C'est probablement très important. Et puis, tout le monde devrait pouvoir sentir libre de faire ce choix et de savoir qu'il y a des solutions pour chacun.
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